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0: Le journal international avec vous, Candice Mazo-Tomasi, qui est à la une, le début de la visite du Premier ministre français à Mayotte aujourd'hui.
2: Plus d'un an et demi après le passage du cyclone Chido qui avait tué 40 personnes et révélé les défaillances persistantes des services publics dans l'archipel. Un déplacement hautement politique de Sébastien Lecornu, il sera aussi question d'immigration. Au sommaire également, le Canada qui durcit le ton face aux droits de douane américains. Ottawa riposte et annonce des surtaxes jusqu'à 50% sur une série de produits importés des États-Unis. L'armée israélienne qui poursuit ses bombardements sur Gaza malgré le cessez-le-feu en vigueur. Et ce bilan en hausse en Guinée, 3 jours après l'éboulement de la décharge du quartier de Dar es Salaam à Conakry, 34 morts et 33 blessés.
0: Et puis une pluie d'hommages, qu'on dit, pour une icône de la country.
2: Le monde de la musique pleure la disparition de Dolly Parton. La chanteuse s'est éteinte hier à l'âge de 80 ans.
0: C'est son premier déplacement en Outre-mer depuis sa nomination à l'automne 2025. Sébastien Lecornu est donc attendu à Mayotte aujourd'hui.
2: Le chef du gouvernement français qui sera accompagné de plusieurs de ses ministres pour 2 jours de visite dans l'archipel. Objectif, faire le point sur l'avenir et la reconstruction de ce département français un an et demi après le passage du cyclone Chido. Au moins 40 personnes avaient péri, des milliers de bâtiments dont des écoles avaient été détruites. Tanita Fallet, bonjour.
3: Bonjour.
2: Une catastrophe qui avait aussi relancé le débat sur l'immigration.
3: Oui, et principalement l'immigration illégale qui s'invite déjà dans les débats de la campagne présidentielle. En visite le week-end dernier, l'ancien Premier ministre Édouard Philippe a qualifié cette immigration d'appel d'air. Le candidat centriste entend fermer les vannes, tandis qu'à gauche, Jean-Luc Mélenchon a réagi en jugeant les propos d'Édouard Philippe aberrants.
2: Et ces discours, Tanita, centrés sur l'immigration sont en réalité à nuancer.
3: L'archipel de plus de 323 000 habitants se situe au nord de Madagascar et à une centaine de kilomètres des Comores. Des milliers de ressortissants de ces pays émigrent vers le 101e département français. Selon les chiffres de l'Institut National des Statistiques de 2019, une personne sur deux n'a pas la nationalité française à Mayotte. Mais l'immigration illégale reste difficile à mesurer, voire impossible, car les gens vivent dans la clandestinité et leur régularité est de plus en plus compliquée. Depuis quelques années, une série de mesures durcit les voies légales d'accès au territoire. La dernière en date, la loi immigration de 2024, qui a rendu plus difficile l'obtention de la nationalité par la naissance à Mayotte, le fameux droit du sol. Victoria Logripo est déléguée nationale en région océan Indien à la CIMAD, association de soutien aux migrants. Pour elle, l'administration crée en quelque sorte des clandestins.
4: Il y a énormément de personnes qui sont arrivées et qui ont vécu plusieurs années en situation totalement régulière avec un titre de séjour valable à Mayotte et qui aujourd'hui, parce que les lois ont évolué, ne sont plus en capacité de renouveler ce titre de séjour.
3: Par exemple, une personne avec autre point, le statut particulier des titres de séjour délivrés à Mayotte, explique Victoria Logripo.
4: Les titres de séjour délivrés par la préfecture de Mayotte ne sont pas valables dans un autre département. On crée aussi finalement une situation explosive où on a l'impression artificiellement que la situation migratoire est intenable sur le territoire.
3: Une personne avec un titre de séjour délivré à Mayotte ne peut pas se rendre à La Réunion ou en France métropolitaine.
2: Mais Tanita, il y a bien une explosion démographique à Mayotte.
3: La population a augmenté de 26% entre septembre 2017 et janvier 2026. Selon le dernier recensement de l'Institut National des Statistiques, c'est énorme, reconnaît Atoubou Antoy, chef du service régional de l'INSEE à Mayotte. Ce chiffre s'explique par un phénomène assez simple.
5: C'est surtout le solde naturel, effectivement, qui explique cette forte augmentation de la population. Donc on a beaucoup de naissances, très peu de décès à Mayotte.
3: Là encore, difficile de faire le lien direct entre l'immigration et ses naissances. Le recensement prend tous les habitants en considération, sans distinction de nationalité.
2: Dossier suivi par Tanita Fallet. La visite de Sébastien Lecornu, qui sera bousculée par un appel à se mobiliser. L'intersyndicale annonce des grèves et des manifestations pendant ces 2 jours de déplacement, avec au cœur de ses revendications une hausse des salaires et un alignement des droits des habitants ultramarins sur ceux de la métropole.
0: Des droits de douane de 15 à 50% imposés sur une série de produits importés des États-Unis, la réponse du Canada face aux surtaxes américaines.
2: La riposte d'Ottawa après l'échec des négociations avec Washington la semaine dernière. Dès le 8 septembre, les produits laitiers, le matériel agricole, l'électroménager ou encore l'industrie du papier venus de l'autre côté de la frontière seront soumis à ces mesures. Un montant qui correspondra au dollar près à celui des taxes annoncées par Donald Trump sur les produits canadiens. un conflit commercial qui s'envenime entre les deux voisins et qui montre dans le même temps la fermeté et la résistance de Mark Carney, le premier ministre canadien. Les précisions avec Sarah Krakowicz.
6: Malgré la dépendance historique de son pays envers les États-Unis, Mark Carney a dénoncé, je cite, un pays qui demande trop et offre trop peu. Après la surenchère des droits de douane et les attaques verbales entre les deux chefs d'État de ces derniers jours, la défense de la culture québécoise et de la langue française se sont ajoutées aux tensions entre Ottawa et Washington. Mark Carney était arrivé au pouvoir en pleine offensive commerciale des États-Unis et il a fait de son opposition à Donald Trump sa marque de fabrique. Un premier budget présenté en novembre 2025 répondant à la nécessité de réduire la dépendance canadienne aux États-Unis, puis un discours au Forum économique de Davos. Sans citer Donald Trump, le premier ministre canadien y appelait les puissances moyennes à résister à la coercition économique exercée par les plus grandes.
2: Sarah Krakowicz, faut-il encore croire à une réouverture du détroit d'Ormuz? La question est en tout cas sur la table des négociations entre l'Iran et Oman. Les deux pays riverains du détroit surdiscutaient d'un couloir temporaire dans ce corridor maritime verrouillé depuis 6 mois par Téhéran. Une opération de déminage et des modalités pratiques vont bientôt être annoncées. C'est ce qu'indique le ministre omanais des Affaires étrangères.
0: Quand des cerfs-volants se retrouvent au cœur d'une nouvelle escalade entre Israël et le Hamas.
2: Cela peut être considéré comme une activité militante, selon le Conseil de la paix pour Gaza, qui met en garde le mouvement islamiste. Dimanche, déjà, le premier ministre israélien Benjamin Netanyahou menaçait d'intensifier ses bombardements si les vols de cerfs-volants, de drones ou encore de ballons vers l'État hébreu se poursuivaient. Les autorités craignent que ces engins soient chargés d'explosifs et y voient un potentiel danger. Le Conseil de la paix pour Gaza, qu'on évoquait à l'instant, qui a par ailleurs sommé l'armée israélienne de se conformer au cessez-le-feu en cours. Trêve loin d'être respectée sur le terrain. En témoigne ce bombardement qui a visé lundi l'usine de dessalement d'eau de mer de Sher Radouan dans le nord du territoire. Le récit de notre correspondant Rami El-Megari avec Abla Jonaïdi.
7: L'explosion a secoué tout le quartier de Sher Radouan au nord-ouest de la ville de Gaza. Karam El-Lemnem vivait tout près de là. Chez lui, tout s'est envolé, y compris ses projets de jeune homme de 25 ans.
8: Je devais me marier dans environ 2 semaines. Tous mes meubles, mes bagages et ceux de ma future épouse ont été détruits. Que Dieu nous dédommage.
7: Bilan de l'attaque, au moins 2 morts, des civils, dont un vieil homme et un enfant, et des centaines de déplacés. En plus, dont Jihan, la jeune femme interpelle la communauté internationale et dénonce, je cite, ses faux appels à la paix.
9: On nous ment, la guerre continue. Nous avons déjà été déplacés plusieurs fois du sud de Gaza. Qu'on nous sorte de là, nous en avons assez, ça suffit.
7: Bombardée, elle aussi, l'usine de dessalement venait tout juste d'être remise en état. Responsable des travaux, Abdelhamid El-Mekawi et ses équipes sont écœurés.
10: Nous avons déployé d'énormes efforts, jour et nuit, pour fournir enfin de l'eau aux gens, les rendre heureux. Israël prétend qu'il s'agissait d'un entrepôt d'armes. Je jure que c'est faux. Les jeunes ont travaillé dans la puanteur ici pour déblayer des montagnes de déchets et de détritus, pour éliminer les rats, les moustiques.
7: L'usine produisait 100 mètres cubes d'eau potable par jour, un apport vital à Gaza où la majeure partie de l'eau est impropre à la consommation et l'immense majorité des infrastructures ont été détruites.
2: Rami El-Megari avec Abla Jounaïdi. En Russie, un nouvel incendie dans un centre logistique de Wildberries annonce des autorités locales ce mercredi matin qui accusent l'Ukraine d'avoir frappé dans l'oblast de Tambov, cette infrastructure appartenant au géant russe du commerce en ligne. Un employé a été blessé. Kiev s'en prend régulièrement à ce type d'entrepôt, soupçonnant de stocker pour Moscou des composants militaires.
0: À 7h09 à Conakry, 3 jours après le drame, on en sait un peu plus sur l'éboulement de la décharge de Dar es Salaam située dans la capitale guinéenne.
2: 34 morts, 33 blessés, dont 6 grièvement. C'est le nouveau bilan communiqué par les autorités guinéennes. Les recherches et l'identification des victimes se poursuivent. Le gouvernement tente aussi de mettre à l'abri les populations vivant aux abords de la décharge. 2 ministres ont fait le déplacement hier auprès des sinistrés. RFI à Conakry avec Mokhtar Bah.
11: Des centaines de personnes prises en charge dans l'enceinte de l'école primaire de Dixine dans la proche banlieue de Conakry ont reçu hier la visite de Kaité Sall, la ministre de la Santé. Elle souligne que de nombreuses victimes sont d'origine sierra-léonaise.
12: Nous avons beaucoup d'étrangers parmi ces personnes décédées, donc nous avons contacté le ministère des Affaires étrangères qui s'est aussitôt mobilisé pour impliquer les représentants diplomatiques afin de pouvoir identifier leurs compatriotes et de récupérer les corps.
11: Également présente, Djenabou Touré, la ministre de l'administration du territoire. Elle précise que l'identification et le relogement des victimes se poursuit et la décharge...

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3: Alors, nu-pieds,
4: sandales,
3: espadrilles,
4: spartiates,
3: sabots,
4: boudillots,
3: chopines,
4: chausses,
3: poulaines,
4: bottes, bottines, mules, pantoufles,
3: mocassins,
4: escarpins,
3: baskets, bref, les pompes, les souliers, pour tout dire, les chaussures. Voici le thème de cette nouvelle émission.
4: Waouh.
3: Alors, bonjour, chères auditrices et auditeurs. Bonjour Marie-Christine.
4: Bonjour Mireille.
3: Alors, comme on dit toujours, que le cordonnier est le plus mal chaussé. Mais toi, est-ce que tu es à l'aise dans tes baskets?
4: Tout à fait. J'ai d'ailleurs trouvé chaussures à mon pied dans tous les sens du terme.
3: Ah, parfait. Nous n'avons pas intérêt à avoir les deux pieds dans le même sabot pour faire cette émission, d'ailleurs.
4: C'est vrai, mais on en aura plein les bottes dans une heure, je pense.
3: Voilà, oui, on est bon. Drôle hein, ce matin.
4: Ouais. C'était un trait d'humour, peut-être.
3: Alors, on va tout d'abord vous passer une petite chanson pour se mettre dans l'ambiance, voilà, avec Rissé et Barrier et les Parisiennes, donc une chanson de 1967 qui s'appelle justement « Chaussures à mon pied ».

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1: Alors, la chaussure, eh bien, c'est la partie de l'habillement qui couvre le pied. Les Grecs et les Romains en ont eu en cuir. Les Égyptiens, papyrus. Les Espagnols, genêts tissus. Les Indiens, les Chinois, d'autres peuples en ont fait de joncs, de soie, de lin. Enfin bon, voilà, il y a eu des chaussures de tout en fait, même en or.
2: Voilà, toutes les matières, toutes les textures.
1: Toutes les matières, en argent, parfois luxueuses, avec plein de pierres. Voilà. Donc on va pas pouvoir parler vraiment de tous les types de chaussures, parce que c'est énorme.
2: Ça mais serait enfin, beaucoup trop long.
1: On en a quand même beaucoup sous le sabot, je dirais. Donc là, nous allons parler de la mule. Hein, et on va parler plus particulièrement de quatre chaussures. Là, je vais vous parler de la mule. Bah, c'est une petite chaussure légère, hein, d'intérieur ou d'extérieur, avec ou sans talon. Et l'arrière du pied est découvert, car il n'y a pas de contrefort. Donc c'est conçu pour être léger et confortable. En France, c'est un type de chaussure porté surtout par les femmes depuis le XVIIIe siècle. Mais dès la fin du XIXe siècle, les mules sont souvent associées aux prostituées. Donc une connotation sociale, oui, morale, enfin voilà.
2: Voilà. C'est facile à enlever.
1: Ouais. Et puis quand les journées sont longues, c'est quand même on est moins
2: confortable.
1: Gêné.
2: Voilà.
1: Alors, les mules sont généralement constituées d'une semelle ou d'une simple lanière d'en peigne, et cette dernière a pour but de les tenir attachées aux pieds. À l'origine, les mules n'ont généralement pas de talons, mais lorsqu'elles en ont, il n'est généralement pas très prononcé. L'empeigne peut être lisse et continue, ou bien avoir des attaches, des boucles, velcro, pour faire plus moderne.
2: L'empeigne, c'est la petite attache qui tient la chaussure.
1: Voilà. C'est un peu tout comme les babouches, les mules sont à l'origine fermées à l'avant et laissent rarement les orteils apparents et à l'air libre.
2: Oui, c'est indécent après.
1: Ouais. Au début des années 50, Marilyn Monroe remet à la mode ce type de chaussures et aide à rehausser leur réputation sous la forme d'une chaussure ouverte qui laisse voir l'extrémité des orteils.
2: Sexy.
1: L'engouement persiste jusqu'aux années 50, enfin toutes les années 50 et 60 aussi. Puis elles disparaissent un peu et puis ça réapparaît dans les années 90. Voilà,
2: c'est toujours des histoires de mode.
1: Ça vient. Alors Marilyn Monroe, qui lors d'une interview a déclaré: donner à une femme de belles chaussures et elle pourra conquérir le monde.
2: Si seulement ça suffisait.
1: D'après Charles Perrault, c'est quand même ce qui est arrivé à Cendrillon, qui portait elle ses pantoufles de verre au bal du prince. Et alors vert, VE2RE ou vert VAIR, c'est-à-dire fourrure d'écureuil gris, ça, le doute persiste.
2: Voilà, c'est ça, il y a plusieurs versions.
1: Et finalement, grâce à cette chaussure de verre, eh bien, elle trouve son prince.
2: Oui, elle va quand même épouser son prince.
1: Elle l'épouse. Voilà. Hein, donc, une ascension sociale quand même.
2: Fulgurante.
1: Pour elle qui était maltraitée et lavait les sols à longueur de journée. Voilà. Donc, on pourrait écouter une petite chanson là maintenant de Thomas Fersson.
2: Tout à fait.
1: Les mules en reptile, c'est une belle chanson. Moi, j'aime beaucoup. Le chat beauté.
2: Alors, voilà. On va écouter donc le chat beauté.

0: Eh bien voilà, pour des belles mules en reptile. Oui. Alors, ce qui est important, évidemment, dans la chaussure, hein, c'est le talon. Ah, alors, le talon, c'est la partie rigide hein, qui à l'arrière de la chaussure, qui se pose sur le sol et sur laquelle repose l'arrière du pied. Alors, les talons sont en général utilisés pour améliorer la taille du corps ou comme objet aussi décoratif. Alors, élément fort hein, dans la mode, dans l'histoire de la mode, les talons existent depuis des siècles et à l'origine, ils étaient mixtes et surtout au début d'ailleurs portés par les hommes et les femmes, mais surtout par les hommes en fait, ouais, parce que du coup, ouais, ça les grandissait et tout ça. Alors, ils sont maintenant bien sûr plutôt des attributs féminins.
1: Ouais. Hein, voilà.
0: Alors, bien que les chaussures à talons hauts soient représentées sur les murs antiques, hein, des temples et des tombes égyptiennes, elles auraient tout d'abord été donc portées durant la Grèce antique. Et durant le Moyen-Âge, les hommes et les femmes portent des sabots ou des soles en bois, précurseurs des talons hauts. Et au XVe siècle, ils font leur apparition, les chopines. Alors les chopines, en fait, c'était des talons en bois, mais très très hauts. Et ça vient de Venise, et c'était parce qu'ils s'étaient souvent inondés, là, à Venise, et donc ça permettait aux femmes de ne pas avoir leur bas de robe trempé. Alors, et là, du coup, créées en Turquie, elles sont exclusivement réservées aux femmes. Marie Tudor va être la toute première reine à vouloir porter des talons fabriqués aussi haut que possible. Et depuis cette période, jusqu'au 19e siècle, les talons hauts étaient fréquemment portés aussi bien par les femmes que par les hommes. Et autour des années 1660, un cordonnier du nom de Nicolas Lestage fabrique des chaussures à talons pour Louis XIV. Et donc, durant son règne, tous les hommes et femmes de haut rang doivent porter des talons pour plaire au roi. Et certains talons mesuraient plus de 10 cm et d'autres étaient décorés de bijoux, pierreries, voilà, etc. Alors, au XVIIIe siècle, les talons bas sont toujours fabriqués alors que survient la Révolution française. Mais pour la Révolution, ces talons sont associés à la richesse et à la noblesse, les deux sexes portant alors sandales et chaussures. Et les talons ont été bannis du marché jusqu'à un retour massif à la fin du XIXe siècle, où ils sont alors surtout réservés aux femmes. Et maintenant, ils font une timide réapparition hein, depuis les années 2000 pour les hommes. Alors, dans les années 70 aussi, dans la période glamour mais bon, c'était plutôt les chanteurs qui
1: portaient. Oui, c'était pas le quotidien.
0: Voilà, c'est ça. Alors, le talon, c'est la résultante de multiples paramètres géométriques, d'esthétique et d'assiette. Alors, trois notions se recoupent. La hauteur, bien sûr, l'abattage, c'est-à-dire l'inclination vers l'avant du talon, et l'assise. Alors, il existe une vingtaine de terminologies pour désigner les talons, selon la hauteur talonnière, la forme ou encore le type de fabrication. Alors, je ne vais pas vous donner tous les noms des talons ni vous expliquer, mais on a le talon aiguille, on a le talon anglais, on a le talon chiqué, alors on ne sait même pas ce que c'est, le talon cubain, le talon talus, le talon italien, le talon Louis XV, enfin voilà. Il y en a tout un tas. Alors, je ne sais pas du coup à quel type de chaussures on peut attribuer aux chaussures de rubis que porte Dorothy dans Le Magicien d'Oz. Mais quand sa maison s'abat sur la méchante sorcière de l'Est, Dorothy lui prend ses fameuses chaussures qui lui permettront, à la fin de ses aventures, de rentrer chez elle d'un simple claquement de talon. Avec claque, c'est deux talons.
1: Mais c'est parce que c'est un talon magique.
0: Bah voilà, c'est ça.
1: C'est ça, il faut l'appeler comme ça.
0: De temps en temps,
1: c'est le talon magique.
0: On aimerait bien avoir des talons magiques comme ça. Je veux rentrer à la maison. Donc, voilà. Alors, une autre petite chanson. On ne va pas se laisser abattre. Et donc là, c'est Luce qui nous chante « Chaussures ».

0: j'ai fait dans mes chaussures.
1: Bien.
2: Alors, Marie-Christine, est-ce que tu peux nous parler de l'escarpin, qui est à l'origine une chaussure à fine semelle et sans talon? Alors, cette chaussure qui est dite décolletée, car elle laisse apparaître le coup de pied, alors son nom vient de l'italien scarpino, petite chaussure, dérivant de scarpa, chaussure.
1: Voilà. Ah ben dis, alors, merci Mireille pour toutes ces informations.
2: Dis-nous tout sur l'escarpin.
1: Oh bah tout, tu en as déjà dit pas mal. Que dire, c'était depuis le 19e et 20e siècle, c'est une chaussure féminine maintenant.
2: Oui, oui, oui.
1: Mais autrefois, cette chaussure habillait les valets qui étaient obligés de garder les pieds crispés pour que la chaussure reste bien. Leur tienne bien aux pieds. C'était pas très confort, certainement. Donc à l'origine, c'était vraiment plat, léger. On appelait ça une pompe. Ce nom a été en effet attribué à ce type de chaussures en raison du bruit qu'elles font quand, parce que c'est vrai que ça fait un peu
2: ça fait pop, pop, pop, moi,
1: un
2: ça.
1: Peu du bruit quand on marche avec, voilà. Donc sous la Restauration et sous Louis-Philippe, il est porté aussi bien par les femmes que par les hommes, pour les bals, dans un il y a des modèles vernis avec des petits galons de soie. Enfin, voilà. On aimait bien décorer les chaussures à l'époque. Ça se fait encore, ceci dit, un petit peu, de décorer des chaussures. Voilà. Enfin, en tout cas, c'est considéré comme élégant. Et les femmes au XVIIIe siècle, l'orne de dentelle, de ruban. Et puis, les créateurs se mettent à ajouter un talon. Donc, c'est plus vraiment l'escarpin d'origine. Hein,
2: voilà.
1: Parce que, bon. Et pendant la Seconde Guerre mondiale, les restrictions vont empêcher les créateurs de trouver les matériaux qu'on utilise habituellement sur ces escarpins. Et ils vont utiliser d'autres matériaux qu'on n'utilisait pas du tout, on ne pensait pas les utiliser, c'est-à-dire du liège, du plastique. Et au début des années 50, l'escarpin fini avec un talon aiguille. Enfin, c'est en Italie qu'ils ont créé ça. Enfin, bon, on s'éloigne beaucoup de l'escarpin du valet de pied. Voilà.
2: Heureusement pour lui, d'ailleurs, parce que s'il fallait qu'il soit en talon aiguille, ça n'aurait pas été facile.
1: Ça aurait été pire. Donc, la tendance de l'escarpin, elle va être relancée en France dans les années 47, lors d'un défilé de mode de Christian Dior. Et ça devient dès lors un des attributs majeurs de la silhouette New Look, affirmant la féminité, soulignant la silhouette svelte des mannequins. Chanel et Massero proposent une version bicolore qui marche pas mal aussi. Jackie Kennedy va après choisir d'assortir l'ensemble de ses tenues aux escarpins. Le soulier est un objet de prestige, affirme une position sociale et de nombreuses premières dames arborent vite, s'accaparent cette chaussure.
2: Joli escarpin.
1: Voilà, c'est réputé féminin et élégant. Les Françaises, qui sont premières consommatrices de chaussures d'Europe, achètent en moyenne 6 paires d'escarpins par an. En 2005, 105 millions de paires d'escarpins ont été vendues dans le monde.
2: Je suis certaine d'avoir au moins une demi-douzaine dans ton placard.
1: Eh ben non.
2: Non, ben non, ben moi non plus. Pas d'escarpins dans mon placard.
1: Bon, mince, alors on est hors statistique, hein, sachez-le. Alors, les escarpins à talons actuels acquièrent leur notoriété avec de grands créateurs hein, comme Ferragamo, Jourdan, Louboutin, avec notamment la semelle rouge de Louboutin. Les escarpins font toujours l'objet de recherches dans l'industrie de la mode. Donc, c'est pour ça qu'on en parle beaucoup, parce que c'est vraiment la chaussure.
2: Le must.
1: Le must. Il n'y a pas de système de fermeture, on glisse le pied dedans, il peut parfois être un peu ouvert au bout, parfois une petite bride féminine va enserrer la cheville, une petite bride toute simple ou double, croisée sur le coup de pied, avec parfois quelques petites chaînettes, perles ou... Enfin, des trucs voilà, girly, quoi,
2: voilà,
1: strass.
2: Chic ou pas, voilà. D'ailleurs, parce que des fois,
1: voilà,
2: c'est pas toujours très chic.
1: Ça peut faire pas très chic, quelquefois. Alors, voilà, et quelquefois suffisamment large sur certains modèles pour accueillir deux petites boucles. Attention. Le talon mesure au minimum 4 cm. S'il est très long, plus de 10 cm et très fin, ce ne sont plus des escarpins, ce sont des stilettos ou des talons aiguilles. Voilà, ça se porte en ville, en soirée, avec un tailleur, une robe habillée. De nos jours, la mode a franchement démocratisé cet accessoire. Il est couramment porté en journée, même avec un jean, en fait, ça se fait maintenant.
2: Oui, voilà. Aussi, voilà. Moi, je trouve pas que ce soit des chaussures très confortables, mais bon.
1: Ça dépend du cuir.
2: Alors, bon, allez, une petite bande-annonce, là, d'un film qui s'appelle Inner Shoes.
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2: Enfin, si, la bande-annonce de démarrer.
4: Oh, mais qu'est-ce que t'es en train de nous faire,
5: voir de quoi t'as l'air avec un chignon.
4: C'est douloureux. Ça en vaut la peine.
6: Par le réalisateur de 8 Mile et LA Confidential.
7: Elles sont à moi, ces chaussures.
8: Des chaussures aussi classes, on les laisse pas dans un placard, ma vieille.
9: Elles sont faites pour le scandale et la passion.
10: Deux sœurs que tu proposes.
11: Cherche un job, Maggie.
12: Il y a toutes sortes d'activités commerciales dans lesquelles le sexe n'entre pas en ligne de compte.
13: Heureusement, sinon tu crèverais de faim.
14: Elles vont devoir se perdre.
15: T'as pris un chien.
16: Je l'ai emprunté.
17: J'en ai assez. Tu comprends? Tu t'en vas.
18: Où je vais si tu me fous dehors?
19: Avant de pouvoir se retrouver.
20: C'est ma petite fille, Maggie Feller.
21: Bonjour, jeune fille.
22: Je sais même pas ce que ma petite sœur est devenue. Ma meilleure amie.
23: Cameron Diaz, Tony Collette, Shirley MacLaine.
24: Toi, tu vis ici? Au milieu des petits vieux?
25: Une résidence haut de gamme réservée aux seniors.
26: Bel berceau, tu as eu ce lien précieux, spécial, que je n'ai jamais eu avec personne.
27: Inner Shoes.
28: Moi, cet endroit commence à me plaire particulièrement.
2: Alors, dans le film, comment Cameron Diaz a une collection de chaussures extrêmement impressionnante. Donc là, tout est dans les chaussures. Alors, on va juste parler un peu du talon aiguille, parce que là, pour ouais. le coup, c'est une forme de talon donc très mince et haut, à bout pointu, généralement attribué aux chaussures et aux bottes, et habituellement quand même porté par les femmes, là, pour le coup. Donc, il varie entre 2,5 cm et 25 cm. Mmh, donc, vous imaginez.
1: Ça fait rêver.
2: Voilà. Bah, c'est-à-dire que là, il faut prendre des cours pour pouvoir...
1: marcher sans avoir marcher, l'air voilà. de se dandiner.
2: Alors, donc le talon aiguille possède une histoire, hein, bien sûr, démontrée par des dessins fétichistes datant des années 1800, qui l'associe à un fantasme sexuel. Hein, à la fin des années 50 et au début des années 60, la forme de leur pointe, conçue par des cordonniers italiens, ne dépassait pas 5 mm. Et cet accessoire de mode symbolisait alors l'élégance féminine. Son port, bien sûr, est déconseillé par le corps médical en raison des dommages physiques qu'il occasionne. Et pour ce motif, mais également en tant qu'instrument d'objectification sexuelle des femmes, et parce qu'il entrave leur mouvement, il est, à l'image du corset, critiqué par les courants féministes depuis les années 60. Alors, le talon aiguille moderne est fabriqué à base de plastique moulé et possède parfois une tige ou un alliage en métal dans le renfort, parce que sinon, ça vrillerait. Hein. Alors, historiquement, des dessins fétichistes datant des années 1800 démontrent que le port du talon aiguille, comme bel et bien un fantasme sexuel des hommes, bien sûr. Alors, le talon aiguille remonte aux années 30. Et sa conception est attribuée à plusieurs couturiers et fabricants. Les précurseurs de ces talons sont possiblement les chopines, provenant des prostituées de Venise, qui ont été originellement confectionnées pour éviter tout contact avec la saleté du sol, et qui sont par la suite devenues un symbole de puissance et de statut social. Et plus tard, les chaussures à semelles compensées à la période d'avant-guerre, durant les années 40. Ces chaussures perdent cependant en popularité à la fin de la Seconde Guerre mondiale, et la réintégration des hommes à la vie civile signifie un retour à la domesticité, encourageant les femmes à retrouver leur place au foyer. Alors, donc plus besoin de talons pour aller travailler. Et la mode met en avant la féminité et tout ce qui lui est lié, dont le talon aiguille. Alors en 51, le styliste Charles Jourdain décide d'amincir le talon d'escarpin classique pour le rehausser à 8 cm de hauteur. Et cependant, il semble indirectement que l'inventeur du talon aiguille soit le styliste André Perugia, qui avait conçu des chaussures au talon similaire portées par la chanteuse parisienne Miss Tinguette dans les années 40. Alors les matériaux utilisés au début étaient en bois et en plastique, mais leur résistance était mise à rude épreuve. Et de ce fait, en 1954, le chausseur Roger Vivier, qui travaillait à cette époque pour Christian Dior, eut l'idée d'insérer une tige en métal ou en plastique dans le talon afin de le rendre plus résistant. Cette technique va remplacer rapidement le talon en bois. Selon Vivier, le talon aiguille termine la silhouette d'un coup de crayon.
1: Très bien.
2: Alors, d'autres petites chansons. Donc là, c'est une chanson qui est extraite d'un film d'Almodovar qui s'appelle Talon aiguille.

0: Bon, on va continuer un petit peu sur les talons aiguilles, on ne s'en lasse pas.
1: Il y a tant à dire.
0: Alors, il se popularise, se médiatise à grande échelle dans les années 50-60, comme on en a un petit peu parlé. Leur existence est pour la première fois dévoilée dans le magazine américain Daily Telegram le 10 septembre 1953 sous le terme de stiletto, pour sa ressemblance avec le poignard stylet de même nom, dont le talon imite le profil effilé. Cependant, le mot stiletto appliqué à la chaussure féminine est connu depuis les années 1930. Le succès des talons hauts s'épuise après les années 60, aux alentours des années 80 et 90, avant de revenir dans le commerce un peu plus tard. Des vedettes de cinéma telles que Gina Lollobrigida, Ava Gardner, Marilyn Monroe, qui avaient adopté ce type de talons, ont également évidemment contribué à sa popularisation. L'Italien Salvatore Ferragamo, chausseur de stars d'Hollywood, retravaille le talon aiguille qui prend de plus en plus de hauteur, 12 cm, voire plus. Ce type de talon gagne de l'ampleur et à partir de l'année 2000, depuis que les jeunes filles ajoutent une petite touche de féminité en portant des vêtements du quotidien tels que les jeans ou les jupes. Les talons aiguilles sont considérés comme une icône fétichiste ambivalente, car ils représentent d'un côté un peu l'aspect chic et dominateur attribué aux femmes fatales et aux dominatrices, et d'un autre côté un attribut de soumission. Donc c'est
1: ambivalent.
0: Chacun voit midi à sa porte en fait en ce qui concerne les talons, les stilettos. Alors c'est sûr que visuellement ça donne l'illusion d'une jambe extrêmement longue, plus mince, un plus petit pied, une taille plus grande. Ça modifie la posture, la démarche, parce que c'est sûr qu'on marche pas de la même manière la flexion des muscles du mollet. Enfin bon, donc ça amène même finalement à marcher le buste un peu plus en avant, les fesses un peu en arrière. Enfin,
1: voilà, la poitrine en avant.
0: Bref, tout ce qui est censé être sexy et attirant. Alors il y a quand même des féministes qui évidemment critique un peu ce stéréotype sexuel et dominateur des hommes envers les femmes. Et puis, elle critique à la fois ce côté dominateur, mais aussi ce côté transformer le physique de la femme. Quoi. Enfin, voilà, si elle considère que si ça élève la femme physiquement, ça l'abaisse par l'inconfort qu'il suscite, ça l'entrave dans sa mobilité. Et voilà, donc c'est quand même assez critiqué. Bon, ça se porte encore. Beaucoup moins, j'ai l'impression, moi. Mais...
1: Oui, bah après, plus, peut-être dans les soirées. Ou
0: oui, voilà, c'est
1: sur
0: plus.
1: Le tapis rouge.
0: C'est quand même plus.
1: Aux Oscars ou aux César.
0: Voilà, c'est quand même. Au quotidien, en France, il n'y a pas tant que ça. On ne voit pas tant de stiletto. Alors, au Japon, il y a un mouvement qui s'appelle Kuto. Enfin, je sais pas, K-U-T-O-O, hein.
1: Voilà.
0: Kutu.
1: Je sais pas.
0: C'est un mouvement qui se répand sur les réseaux sociaux. Cet hashtag tiré de la combinaison de chaussures et douleurs est né d'un mécontentement salarial pour le port obligatoire de talons hauts dans les entreprises japonaises. Et le ministère du Travail a néanmoins refusé, malgré la pétition reçue, d'interdire cette pratique et de l'assimiler à une discrimination. Donc il y a une obligation parfois de porter des talons hauts pendant toute la journée au boulot. Quoi. Au-delà de l'environnement professionnel, au Japon, les bars confèrent également des réductions en fonction de la hauteur des talons portés. Enfin bon bref, mais c'est le Japon en même temps. Mais ce n'est pas le premier pays à se battre pour un tel changement. En 2016, une pétition contre les hauts talons au travail a été signée par plus de 150 000 personnes au Royaume-Uni en soutien à la réceptionniste Nicola Thorpe, refusant le port des talons hauts. Bon, Par ailleurs, parfois, la grande pression exercée par de tels talons a pu justifier leur interdiction. Donc, il y a deux aspects, quand même. C'est-à-dire que ça peut abîmer aussi.
1: Voilà, hein. C'est ça.
0: C'est donc, quand même c'était... très aigu.
1: Voilà. Donc, ce n'était pas tant pour le confort de ces dames.
0: Non, ça pas du voilà. tout. C'était pour que les sols, que les parquets, les tapis ne soient pas dégradés. Le mal de dos et puis le mal de pied, on s'en fout. Ça fiche complètement. Alors, il y a plusieurs candidats ou concours où les candidats ou candidates doivent faire une course en talons aiguilles. Ça, j'en ai jamais vu, mais ça existe. Il y a le stiletto races, le stiletto run, glam run, enfin bon, bref. En Allemagne, le magazine Glamour sponsorise ce type de course qui se popularise progressivement dans le monde entier. Et où les chutes répétées des participantes amusent voilà, le public. Ça, voilà, c'est intéressant quoi, comme concept.
1: Voilà, donc c'est étonnant quand même. Hein,
0: ouais.
1: Alors, après...
0: Qu'est-ce que tu nous passes là ?
1: Eh bien, là, puisque... Excusez-moi. Le prochain sujet étant les bottes, bah évidemment, nous, à notre époque, quand on parle bottes, on parle chapeau melon et bottes de cuir. Alors, on va vous passer le générique de chapeau melon et bottes de cuir.

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1: Donc, voilà. Là, c'était Serge Gainsbourg dans Initial BB. Alors, la botte, c'est une chaussure unisexe, hein, dont la tige enferme la jambe et le pied jusqu'à une hauteur qui dépend de l'usage auquel elle est destinée. Donc, la cuisse, le genou, le mollet. À l'origine, les bottes ont un rôle utilitaire, comme la plupart des vêtements et accessoires, hein, et donc, dans le domaine de l'équitation, les bottes sont naturellement portées pour monter à cheval en protégeant la partie basse du corps. Distinguant alors les bottes molles, on dit ici les bottes à la française ou à l'écuyère, dont la tige, hein, molle et large, se terminait par une large genouillère dans laquelle le genou était engagé. Les bottes de la cour ou à chaudron de la genouillère étaient évasées en forme d'entonnoir, les bottes fortes comme celles qui servaient au postillon, les bottes à la hussarde dont la tige portait des plis sous le coup de pied et les bottes à l'anglaise ou à revers. Ce rôle utilitaire est encore important dans l'habillement, dans le cas notamment des bottes de pluie en plastique et des après-ski, parfois appelés snow boots, utilisés pour marcher dans la neige. Historiquement, seuls les hommes ont porté des cuissardes pendant plusieurs siècles, de la Renaissance jusqu'à la Révolution. Les bottes montant jusqu'aux cuisses étaient indispensables pour préserver les pantalons usés prématurément par le frottement sur la selle de cheval. Les femmes montées à cheval en Amazone et les reines Christine de Suède et Catherine de Russie portent des bottes parce qu'elles montent à califourchon, ainsi que plus tard l'impératrice austro-hongroise Elisabeth, plus connue sous le nom de Sissi. Alors, quant à Cristobal Balenciaga, il est l'un des initiateurs lorsqu'en 1963, il lance les bottes portées avec des tailleurs de sport. Puis, lancées par Paco Rabanne, Pierre Cardin et Yves Saint-Laurent, au départ en vinyle, les cuissardes sont portées par des stars comme Brigitte Bardot, Sylvie Vartan, Jane Birkin ou encore Amanda Lear qui ont raffolé. Associée à la mini-jupe arrivée de Londres en 65, longtemps à marque de fabrique des dominatrices professionnelles, les cuissardes deviennent pour la première fois à la mode dans les 60s comme élément de la révolution sexuelle. Alors, 1990, on voit Julia Roberts aussi, hein, héroïne du film Pretty Woman, qui entre en scène en mini-robe.

0: Bon. Alors, on va continuer un petit peu sur le même thème.
1: Les cuissardes.
0: Les cuissardes. Donc, les années 2000 voient un grand retour dans les défilés de mode, Paco Rabanne, Versace, etc. Enfin bon, tout le monde s'y met. À partir de 2004, le retour de la botte de pluie ou botte de caoutchouc comme accessoire non seulement des jours de pluie, mais aussi signe de mode caractérisé. Donc Burberry, etc. Enfin bon, tout le monde s'y met aussi. Et en 2007, la cuissarde est reine chez Chanel. En août 2007, le magazine français Vogue a publié des photos de Carla Bruni, nue, vêtue seulement de cuissarde Chanel. Charnel, j'allais dire. C'est excellent.
1: C'est peut-être ça qu'avait plu à notre ancien président.
0: Bah voilà. Fin 2007, la cuissarde fait son retour sur les jambes de Kate Moss, Madonna. Voilà. Les cuissardes sont ensuite revenues en nombre lors des défilés en 2008. Enfin, un engouement terrible pour les cuissardes. Fin 2007, la mode est qualifiée de botmania sexy. De nombreuses actrices et chanteuses se produisent en cuissardes, telles que Sarah Brightman, l'actrice et chanteuse Hayden Panettiere. Alors, il y a différents types de bottes, au total des bottines, des bottes cavalières, genouillères, cuissardes, etc. etc. Oui. On peut peut-être changer un peu de chaussures parce qu'il y en a d'autres, et peut-être des chaussures plus actuelles, voilà, et plus quotidiennes.
1: Donc, évidemment, impossible de faire l'impasse sur les baskets, ou plus précisément les sneakers.
0: Ouais.
1: Aujourd'hui, tout le monde en porte. Nous avons toutes une ou plusieurs paires de sneakers dans notre placard à chaussures. Parfois même, ce sont les seules chaussures qu'un bon nombre de personnes portent. Alors, excite, souliers, sandales, mocassins et stilettos, vive les sneakers. Alors, ce sont des chaussures de sport détournées à un usage citadin et quotidien, et donc dérivées des modes conçus pour le sport. Elles sont appréciées pour leur confort et leur style. Alors, le mot sneaker a pour origine le verbe anglais to sneak, qui signifie se déplacer furtivement. Et donc, silencieusement. Il fait référence au silence des semelles en caoutchouc au sol, contrairement aux chaussures habillées à semelles en cuir standard, qui sont plutôt bruyantes. Ce mot est souvent attribué à l'américain Henry Nelson McKinney, un agent de publicité de Philadelphie. Et en 1917, il l'a utilisé parce que la semelle en caoutchouc rendait furtif le porteur de la chaussure. Ce qui peut être pratique parfois. Alors, l'histoire de la sneaker, ça remonte au XXe siècle, au début du XXe siècle, et intimement évidemment liée à l'utilisation du caoutchouc. Alors, en 1916, l'entreprise United States Rubber Company crée Keds, qui commercialise les premières chaussures dotées de semelles en caoutchouc, comme considérées les premières sneakers de l'histoire. Évidemment, à se remarquer pour leur confort et leur discrétion, ces chaussures marquent une rupture avec les chaussures traditionnellement utilisées pour un usage quotidien. Elles permettent aussi le rebond, contrairement aux espadrilles en corde à l'origine utilisées par les joueurs de tennis, par exemple. Et l'année suivante, Converse créa la Chuck Taylor All-Star, des chaussures de basketball qui seront par la suite également vendues pour un usage quotidien. Bah, tout le monde a au moins eu une paire de Converse dans sa vie, hein. Alors, à partir des années 50, les ventes des sneakers augmentent de manière exponentielle jusqu'à venir concurrencer les ventes des chaussures traditionnelles en cuir. Et à partir des années 70-80, elles commencent à être prisées par de jeunes urbains américains, en particulier issus des minorités et liés au monde du hip-hop. Des marques comme Adidas vont sentir le potentiel marketing en faisant des rappeurs leur égérie. Et pendant les années 80,

0: 90, les marques de sneakers s'attachent de plus en plus à l'esthétique de la chaussure et jouent sur du marketing pour les vendre au plus grand nombre. Les sneakers sont alors moins choisis pour leur confort que pour l'identité qu'elles façonnent pour celui qui les porte. Ah, voilà.
1: Oui, parce qu'on n'a pas parlé des chaussures des punks, des chaussures des...
0: Voilà, enfin, voilà, c'est ça.
1: Ça peut être un marqueur très très fort quand
0: même. Bah oui, quand, voilà, ceux qui portent des Doc Martens. Des... Ouais. Alors, il nous reste combien de temps? Oh bah, alors je vais passer juste un petit bout de chanson là, de Mauvaise Graine. Où, voilà, dans sa chanson, elle dit « Je suis le même pied nu ou en Nike, hein, quelles que soient les chaussures que je porte. »

0: Bon, on va continuer parce que sinon on va pas avoir le temps de tout vous dire. Alors, voilà, c'est un véritable phénomène hein, de société. La sneaker, c'est devenu un sujet de manifestation, diverses expositions, conventions de collectionneurs, etc. En 2020, la plus grande exposition de sneakers en Europe ouvre au Musée des Arts Décoratifs et du Design de Bordeaux. Intitulée Playground, elle retrace l'histoire des baskets depuis le XXe siècle. Et en 2022, l'exposition Sneakers, les baskets entrent au musée et organisées au Musée de l'Homme à Paris. Alors parmi le dessus du panier, si on peut dire, voilà, des sneakers, on a la Nike Air Jordan, qui est sans aucun doute l'une des baskets les plus emblématiques de tous les temps. Elle a été créée en collaboration avec le célèbre joueur de basket Michael Jordan. Depuis son lancement en 1985, elle a connu un succès phénoménal et continue d'être une référence incontournable dans l'industrie des sneakers. Alors on a aussi l'Adidas Superstar, qui est une autre icône indémodable qui a marqué l'histoire de la culture sneakers. Lancée pour la première fois en 69, cette basket en cuir blanc avec ses trois bandes distinctives est rapidement devenue un symbole de style et d'originalité. Alors bien sûr, on a la Converse Chuck Taylor All-Star, qui est la chaussure légendaire qui a su traverser les décennies sans perdre sa popularité. Introduite pour la première fois en 1917, cette sneakers en toile est rapidement devenue un choix privilégié parmi les joueurs de basketball professionnels. Bien sûr, au fil du temps, elle s'est posée comme un symbole du mouvement punk rock et a conquis le cœur des amateurs de mode urbaine. Et enfin, la Puma Suede classique est une sneakers emblématique qui incarne l'esprit rebelle et la créativité de la culture sneaker. Lancée en 68, cette basket andin a su se démarquer par son design minimaliste et sa silhouette intemporelle. Alors, ces marques emblématiques et leurs modèles phares ont indéniablement influencé la culture sneakers, tant sur le plan stylistique que sur le plan socioculturel. Leur héritage perdure aujourd'hui et continue d'inspirer des générations futures dans leur quête de style et d'expression personnelle. Alors, il y a même une série télévisée américaine de 2020 qui s'appelle Sneaker Addict. Voilà. Et donc là, on vous a parlé de chaussures là tout au long de la. Alors vous dites c'est peut-être un peu loin le rapport avec les femmes, mais n'oublions pas que dans les années antérieures, dans les milieux de la bourgeoisie et de l'aristocratie, le port de chaussures légères par les femmes était quand même un frein à leur émancipation, parce qu'avec de telles chaussures, elles ne pouvaient pas aller bien loin en dehors des salons, hein, de leur maison. Voilà, même dans le jardin, c'était parfois difficile. Et donc toutes ces chaussures stiletto par exemple, etc., bah, c'est quand même pas très facile de marcher avec, et de courir encore moins, hein, et donc ça laisse les femmes dans un champ assez près, hein, pour qu'on puisse courir après. Et puis pensons aussi par exemple aux femmes chinoises, hein, qui l'ont bandé les pieds, soi-disant pour des raisons esthétiques pour les hommes, hein, mais au ça qui causait des mutilations et des souffrances importantes et qui, bien sûr, les empêchait de s'échapper. Mmh. Hein. Et voilà. Et puis, on peut aussi parler, hein, de cette terrible histoire. Donc, Les chaussons rouges, un conte de Hans Christian Andersen. Alors, la musique que vous entendez derrière, ça s'appelle Les chaussons rouges, donc, dont on a fait un film aussi. Hein. Et donc, ce conte de Christian Andersen, donc là, une petite fille, elle était tellement admirative devant ses petits chaussons rouges, voilà, qu'elle pouvait plus les quitter. Donc, on lui a jeté un sort et elle ne faisait que danser avec ses chaussons. Et donc, elle était du coup extrêmement fatiguée de ça. Finalement, on a fini par lui couper les pieds et ses chaussons continuaient de danser tout seul. Enfin, une histoire horrible.
1: C'est horrible cette histoire.
0: Voilà, c'est une histoire horrible. Mais bon. Mais du coup, elle meurt et puis elle s'envole au paradis. Là, plus personne ne lui parle de ses chaussons. C'est une histoire affreuse.
1: Ouais, une histoire affreuse d'Anderson.
0: Voilà. Mais qui montre bien que si on veut s'évader avec ses chaussures, eh bien, ça finit mal pour les jeunes filles. Voilà. Donc. Bah, j'espère que cette émission vous aura quand même un peu intéressé. Et puis, on finit par une... Bon, on n'a pas beaucoup de temps, non, on n'a pas de temps même du tout. Bon, bah alors, enfin, il y a plein d'autres chansons sur les chaussures, hein, donc...
1: Oui, bah, voilà. Il y a les bottes rouges aussi de Didier
0: voilà,
1: Bompas,
0: que je voulais
1: qu'on n'a même pas passé.
0: Voilà,
1: alors là, je suis furieuse.
0: Voilà,
1: c'est une honte.
0: Donc, la prochaine fois, bah, on vous parlera de Frida Kahlo, voilà.
1: Oui. Est-ce qu'elle portait des chaussures?
0: Bah, sûrement, parce que mais des chaussures orthopédiques, elle, ouais. Pour le coup. Voilà, bon. Donc, à la prochaine fois, alors.
1: Voilà. Dans un mois.
0: Dans un mois.

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2: Bonjour et bienvenue dans votre numéro de février de Scène de vie, vite scène, l'émission qui prendra encore son temps de vous parler de spectacle vivant. Cette émission vous est proposée en coproduction entre Le Tangram et Principe Actif. Et pour moi, c'est la joie de retrouver Caro et Nat au micro. Bonjour.
3: Bonjour JC.
4: Bonjour JC.
2: Au programme de cette émission, nous parlerons terre.
4: Alors quelle belle transition.
2: Je fais des lancements comme
4: ça. Quel lancement. Alors terre, puisque oui, nous parlerons des stages, ateliers mis en place par la Maison des Arts, ateliers sculpture proposés notamment aux enfants pendant les vacances scolaires de février, et nous accueillons à nos micros Christiane Müller, intervenante et professeure à la Maison des Arts, qui nous parlera de ses ateliers. Bonjour Christiane.
5: Bonjour tout le monde.
2: Nous ferons aussi du mirliton.
6: Oui, nous aurons la chance d'avoir au téléphone François Chéniaud, qui est donc le chorégraphe et un des interprètes du spectacle de mirliton qui va passer en mars. Il faut signaler aussi que François Chéniaud est devenu depuis le début janvier le directeur du CCN de Caen.
2: Nous ferons un tour non exhaustif de l'agenda du mois de février. Nous porterons notre regard sur quelques spectacles un peu plus spécifiques. Nous terminerons avec le traditionnel extrait de film. Mais comme d'habitude, en fait, hein, on n'en dit rien. Nous gardons le suspense pour cette fin d'émission. Mais pour ouvrir cette émission, une autre de nos traditions, le son d'ambiance.
7: Ah ouais, je suis vernonnais, je ne suis pas d'ici, je ne suis pas de d'Evreux.
8: Alors, il n'y a aucune question qui va vous intéresser.
7: Voilà, je suis navré.
8: Bon, ben, je suis désolé.
7: Je vous en prie, bon courage.
8: Elles sont toutes simples.
9: Je suis malade, j'ai la grippe là.
8: Et monsieur ne va pas nous répondre.
10: Questions comme quoi?
8: Des questions toutes simples.
10: Sur le quartier de la Madeleine.
11: Non, bah, en fait, comme nous, on a un décès, donc c'est pour ça qu'on est venu pour faire des courses. Sinon, je peux vous prendre du temps.
8: Mais il n'y en a pas pour longtemps, monsieur.
11: Ouais, je sais, mais... Là, il y a des enfants qui nous attendaient là-bas dans la voiture.
10: Il n'y a pas de souci.
8: Bon, bah, je vous remercie beaucoup. Au revoir.
10: Bonne journée à vous.
8: Vous allez bien également?
12: C'est quoi ça là? C'est ton mari?
8: Oh, non. C'est ton... Non, mais j'en suis là, bah, je ne suis pas à mon mari.
13: C'est deux fois.
14: Parfait, ça tourne, vas-y.
13: Bonjour monsieur.
14: C'est bon.
13: Ça va? J'ai trois questions pour vous.
14: Oui.
13: Est-ce que tu as deux minutes?
14: Oui.
13: Alors, là, par quels moyens les habitants peuvent améliorer la vie dans le quartier?
15: Et par quel moyen quoi on peut améliorer la vie dans le quartier?
4: Ouais. Alors, j'y sais où as-tu laissé traîner les micros de la radio cette fois-ci?
2: Eh bien, cette fois-ci, ce n'est pas moi qui traînais avec les micros. C'était des habitants du quartier de la Madeleine qui sont partis à la rencontre des habitants pour collecter de la parole, avec comme objectif de savoir qu'est-ce qu'on entendait par citoyenneté. Alors, ce mot citoyenneté est très galvaudé. Hein, on l'a utilisé à toutes les sauces pour faire dire tout et son contraire. Du coup, la contrainte qu'ils avaient, c'était ne jamais prononcer un mot dont la racine était citoyen, citoyenneté, enfin voilà, surtout éviter ce mot-là. Du coup, nous l'avons défini. Alors, il y a eu tout un travail en amont pendant une heure à peu près. Ils ont réfléchi à comment orienter les questions, comment aller chercher de la parole d'habitant sans d'une effrayer avec cette grande question de citoyenneté qui finalement finit par nous noyer, et en même temps récupérer de la parole concrète, de la parole forte, directe, des habitants de la Madeleine sur la citoyenneté. Ce groupe de personnes, alors il y avait des seniors et des jeunes, ils se sont retrouvés pour aller faire ce micro-trottoir le jour de marché à la Madeleine. Bah oui, c'est le vendredi, c'est ça. Le vendredi, ils y ont été et ils sont rentrés ravis comme pas possible, parce qu'un micro-trottoir, ce sont des rencontres, ce sont des échanges. Alors oui, c'est enregistré, mais ça génère tout un tas de discussions. Les micro-trottoirs, des fois, la personne interpellée pour le micro-trottoir, c'était 1 minute 30, et la discussion qu'on suivait, c'était 40 minutes, quoi. Et c'est assez drôle. On en a quelques extraits qu'on a gardés, bien entendu, des espèces de petits bonbons, en fait, de participation de citoyens, quoi. Donc, voilà ce que nous avons écouté. Ce sera retrouvé sur nos antennes, alors pas tout de suite, parce qu'en fait, c'est dans un grand projet mené avec le Centre Social de la Madeleine. On mène un grand projet. Il va y avoir 6 groupes, en fait, qui vont se prêter au jeu du micro-trottoir. Les primo-arrivants qui sont dans le groupe Français Langue Étrangère vont participer aussi. Il y a des groupes de jeunes, il y a des groupes de seniors, il y a des groupes de familles. Et j'en ai oublié, on travaille avec des partenaires sur ce projet, et notamment la semaine dernière, il y a quelques jours, c'était Adoma, chez Adoma, qui on a été travailler. Donc voilà comment s'organise ce projet. Donc quand est-ce qu'on le sortira? Je ne sais pas
4: quand
2: encore.
4: Quand ce sera prêt?
2: Quand ce sera prêt, exactement, Nathalie. Tout à fait, voilà, un projet à suivre, et ne vous inquiétez pas, on vous en parlera, parce que vous savez, nous, quand on collecte de la parole, eh ben on aime ça, hein, la partager, la diffuser et en profiter. Ça nous amène au premier morceau, Nathalie?
4: Oui. Donc je vous propose d'écouter l'incontournable Jolene de Dolly Parton.

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1: Dolly Parton avec le titre Jolene. Et Nathalie nous disait même qu'elle nous conseillait un reportage autour de Dolly Parton.
2: Oui, en ce moment sur la plateforme Arte TV, vous avez un très bon reportage sur sa vie, sa carrière, mais tout son engagement féministe avant l'heure, et qui était fait très finement. C'est une figure emblématique américaine qui a su rallier l'ensemble des Américains.
1: Très bien, et à retrouver sur la plateforme,
2: Arte.
3: Oui, donc là, maintenant, nous avons au plateau Christiane Muller, donc, qui est artiste et professeur à la Maison des Arts. Et donc, nous parlions stage pendant les vacances de février, les vacances scolaires. Et d'après ce que j'ai compris, Christiane, il n'y a pas une proposition, mais deux.
4: Voilà, c'est deux en un. Ça commence le matin, ça se termine le soir, mais il y a deux stages bien différents. Donc cela, ça se passe pendant les vacances d'hiver, du 16 au 18 février. Donc c'est du lundi au mercredi, 3 jours. Et je commence à proposer aux jeunes, donc enfants de 7 à 12 ans, avec éventuellement leurs parents, ça peut être une maman, ça peut être une tante, ça peut être une grand-mère, peu importe, on favorise beaucoup le travail en famille, et puis que les générations se retrouvent. Donc ça sera un stage qui commence à 10h jusqu'à 12h30 le matin. Il y a la pause de midi, donc ceux qui souhaitent pique-niquer sur place, moi je le fais, apportez votre petit casse-croûte, votre sandwich, etc. Et on peut manger sur place, parce qu'on reprend tout de suite à 14h jusqu'à 16h30. Et on s'occupe avec 3 techniques, dessin, peinture et collage, autour d'une thématique qui est proche, comme tous les ans, du festival du livre jeunesse. Donc c'est aussi en lien avec la médiathèque. Donc voilà, j'ai choisi au moins 3 albums, j'aurai encore plus, et à chaque fois on travaille, je lis, je partage l'histoire, parce que c'est toujours des histoires que j'aime beaucoup et qui sont passionnantes, et par la suite bien sûr on travaille avec des formes, avec des couleurs, et c'est très intéressant de voir comment fonctionnent les générations et comment voilà, il y a vraiment une belle façon de faire ensemble.
3: Alors moi j'ai plusieurs questions concrètes. D'abord, où ça se passe? Ma deuxième question, c'est est-ce qu'il faut amener du matériel? Est-ce qu'il faut avoir de l'expérience? Ou est-ce qu'on peut venir en tant que personne n'ayant jamais touché aux arts, mais étant intéressé pour découvrir quelque chose?
4: Oui, bien sûr, tout le monde peut venir. C'est ouvert et aux adhérents et aux personnes qui n'ont jamais mis le pied à la Maison des Arts, qui sont curieux. Il faut s'inscrire évidemment au préalable au bureau, il y a un petit papier à remplir, et voilà, on vous communiquera aussi le tarif, parce qu'il est différent selon là où vous habitez, et si vous êtes adhérent ou non.
3: Le lieu,
4: c'est à la Maison des Arts, voilà, donc au centre-ville, juste pas loin de l'hôtel de ville. J'ai pas encore parlé du deuxième stage, donc là c'était pour vraiment les enfants plus adultes, aussi en France seuls s'ils veulent. Et le deuxième, c'est une initiation à la sculpture, donc qui va enchaîner les 3 jours, donc 16 au 18, en soirée. Donc c'est de 17h à 20h, et on fera d'abord donc un modelage en argile, et ça sera suivi d'une taille directe dans un stéatite. Alors un stéatite, c'est un mot savant, on dit aussi pierre à savon, parce que quand on la touche, ça a un côté très doux, un peu gras, un peu savonneux, et c'est une pierre très intéressante, d'ailleurs qui est travaillée par les Inuits, on va y venir, qui trouvent naturellement, c'est une pierre naturelle dans leur domaine, et on va la travailler de façon, justement, ça revient à ta question, avec des couteaux pas aiguisés, avec des râpes, avec des petites scies, etc. Donc c'est quelque chose que tout le monde peut faire. Ça s'appelle une taille directe parce qu'on a le morceau vraiment compact, et d'après le modelage qu'on aura réalisé, on va pouvoir retirer de la matière, on taille, voilà, afin d'obtenir le résultat final qui sera une sculpture. Alors je vais venir justement à la thématique. la thématique, on s'inspire des sculptures inuites. Donc vous avez peut-être déjà vu, sinon je vous conseille d'aller chercher les images, mais il y a une très belle image sur l'affiche à la Maison des Arts. Donc c'est des formes très simples, très compactes, et qui parlent beaucoup de la vie des Inuits, qui sont un vrai témoignage et qui nous inspirent, surtout que là on est encore un peu en hiver, donc on peut bien imiter les Inuits, même si c'est à la Maison des Arts d'Évreux.
1: Quand on parle d'ateliers de ce type-là, notamment les 17h, 20h, comment c'est accompagné finalement tout ça? Je ne suis pas un artiste, je n'ai jamais sculpté, je n'ai jamais abordé ces techniques-là. Comment elles sont abordées dans votre atelier, Christiane?
4: Oui, alors c'est pas compliqué. Je dis toujours, le plus important, c'est d'être curieux et d'avoir envie. Tout le monde pourra réaliser quelque chose. Il faut surtout pas se mettre de barrières ou être trop timide, parce qu'au départ on va déjà découvrir le monde des Inuits, on va faire un tout petit croquis, mais voilà, juste pour avoir une idée, et après on va directement choisir sa pierre. Et donc ça, forcément, ça donne des idées, parce que rien que de voir la forme de la pierre, qui est un peu naturelle, qui est irrégulière, ça va déjà nous lancer un défi et nous mettre sur une piste à se dire, ah oui, je vois par exemple un ours, je vois un personnage, etc. Et c'est fabuleux, parce que là, on suit aussi ses envies.
2: Et comment qualifieriez-vous, j'ai du mal aujourd'hui,
1: je l'ai dit
2: que c'était un peu dur ce matin, l'ambiance, l'atmosphère dans vos ateliers, dans ces stages, voilà, s'il y avait un adjectif, ou plusieurs, voilà, ou ce que vous avez envie de faire passer.
4: Ah voilà, alors je dis souvent, ceux qui en parlent le mieux, c'est les élèves qui ont suivi le stage, il faudrait leur demander. Après, pour moi, c'est très important que ça se fasse dans une bonne ambiance, qu'on soit à l'aise et que même les personnes qui sentent un tout petit peu en difficulté, bah, je suis là. Je suis là pour aider, pour dépanner, pour guider, pour quand il y a eu un imprévu, ça peut arriver, hein, trouver une autre solution. Et c'est vraiment le maître mot, se débrouiller, trouver des solutions. C'est ce que je dis souvent aux enfants dans les cours, parce qu'une tâche est vite arrivée. Et je dis, mais cette tâche, mais vas-y, intègre-la, tu en fais un atout. Donc voilà, c'est un peu un principe de vie, d'intégrer ce qui n'est pas prévu, et au mieux de faire même vraiment une qualité.
2: Oui, c'est aussi une façon de, des fois, aller à l'encontre de la réussite, peut-être pour les personnes dont c'est la première fois où ils vont un peu se frotter aux arts plastiques. On a souvent l'idée du résultat, il faut que je fasse à mon idée, et puis oh, si j'ai pas bien fait, attention, oh ya ya, je déchire tout, je mets ça de côté. Non, c'est pas...
4: Il n'y a pas de souci. Déjà, au départ, le dessin, ça peut être un mini croquis. Après, on travaille la terre. Alors, la terre, on rajoute, on retire. Bah, là, on a vraiment toutes les possibilités d'évoluer déjà à son rythme et de faire vraiment quelque chose, parce qu'on le tourne dans tous les sens, on peut le revoir, on peut refaire. Il n'y a pas de limite. Il y a vraiment une façon de découvrir et de se faire plaisir. Et c'est vraiment essentiel d'aller là vers quelque chose où on se sent appelé et qu'on a envie de faire, voilà.
2: Notion de plaisir.
4: Exactement, extrêmement important. Et le calme. Et ce que moi aussi je mets beaucoup en avant, c'est aussi de pouvoir dans la tête rêver quelque chose et le réaliser avec ses mains. Vous voyez, hein, les mains, c'est important pour nous tous de pouvoir nous-mêmes fabriquer quelque chose et pas être simple consommateur, mais être aussi quelqu'un qui agit, qui montre quelque chose et qui le fait, qui transforme une matière en une autre.
1: Dans ces questions d'accompagnement, de transmission et de travail collectif, c'est vous, Christiane Muller, qui êtes professionnelle, plasticienne, professionnelle. Non, mais c'est quand même... Je vais dire aux auditeurs, vous êtes en train de dire, oh, quand même. Si, c'est votre statut, vous accompagnez. J'imagine que l'accompagnement, c'est un aller-retour entre le stagiaire et vous-même. Vous, est-ce que ça vous nourrit aussi, ces échanges avec les stagiaires, avec les élèves? Est-ce que ça vous nourrit et de quelle manière ça vous nourrit, vous, dans votre dans votre travail personnel aussi?
4: Oui, évidemment, c'est très riche. Déjà, je dis souvent, j'ai la chance, je travaille et puis je suis face à l'humain. Ça devient bientôt peut-être un luxe d'être en lien avec l'humain. J'ai aussi toutes les générations que je suis ravie d'accompagner voilà, dans mes cours. Et bien sûr, c'est très riche parce que dans ma petite tête, bien sûr, quand je propose quelque chose, je peux avoir une idée, peut-être plus ou moins précise. Et ce qui revient au retour, les réalisations, souvent me surprennent parce que les personnes apportent tous déjà leur nature, leur vision, leurs expériences, etc. Et c'est très intriguant. Des fois même plus que ça, mais voilà, moi aussi au retour j'accueille, j'accepte, je cherche des solutions avec eux, comment réussir le mieux, parce qu'il y a des fois des choses qui sont quasi improbables, mais on cherche et on est vraiment comme un laboratoire et on arrive toujours à en sortir quelque chose. C'est impossible qu'on arrive à rien, ça n'existe pas, parce que la création elle est tellement large, elle est tellement vaste, forcément. Et puis ça me, bien sûr, ça me fait un retour, parce que comme il faut, quand on est enseignant, formuler ce qu'on souhaite obtenir, c'est jamais un dictat, c'est jamais quelque chose qu'il faut. Donc il faut déjà trouver les mots adaptés, et puis ces mots, ils résonnent en moi. Bien sûr, ça me revient aussi, ça se reflète, et dans ma création, évidemment, ça surgit aussi également. Voilà.
1: J'entends dans ce que vous nous dites qu'il y a une plus peut-être presque une notion de recherche qu'une notion de résultat, en tout cas dans la façon dont vous abordez la création. Finalement, ce qui va être intéressant, c'est le cheminement, le raisonnement, l'appropriation de la matière, et puis le résultat finalement n'en est qu'une conséquence.
4: Oui, c'est vraiment une expérience. C'est une expérience qu'on fait, on se confronte avec un matériel, on ne sait pas si c'est vraiment le matériel qu'on va choisir, qu'on aime le plus, mais cette expérience nous montre qu'il y a des possibilités, chaque matériau a ses possibilités et ses limites. Et pour nous, c'est important de vivre les deux. Et dans la matière, oui, on est confronté à ça. Et on va apprendre avec la matière. La matière nous apprend aussi, hein, il n'y a pas que le professeur, nous apprend aussi ce qu'elle peut nous permettre et ce qui n'est pas possible. Et ça, c'est intéressant, voilà, cette expérience.
1: Vous parliez tout à l'heure du modelage à la terre, où on peut en ajouter et en enlever. Quand on passe à la pierre de savon, alors j'ai plus le nom scientifique, hein, mais la pierre de savon, voilà, stéatite, quand on passe à la stéatite, là on ne peut plus en remettre en fait.
4: Non.
1: Il y a quand même aussi un lien avec la matière de ça va être définitif.
4: Ben, c'est important aussi, hein, c'est, justement ça fait partie des limites, parce que autant sur le papier c'est patient, la terre elle est patiente aussi, ça dure un tout petit peu plus longtemps, mais la pierre ça a un goût de définitif. Pour nous, c'est important aussi de dire ce geste-là, je le fais, je l'assume. Parce que dans la société, c'est important d'assumer ces gestes. Bon, voilà. Après, voilà, s'il y a quelque chose, parce qu'il y a des surprises, hein, la stéatite, c'est une pierre naturelle avec des strates. Donc les strates ne sont pas toujours très bien soudées entre elles. Il peut y avoir des surprises et ça tombe, ça casse. Voilà, qu'est-ce qu'on fait? Ah ben, on trouve une autre solution. Comme on a dit, hein, on intègre et on fait au mieux.
2: Et on se réadapte.
4: On s'adapte. Tout ça, c'est des valeurs très importantes, je pense, dans notre société, qui, on cesse de dire, qui sont importants à remettre au centre.
3: Alors moi, j'ai une dernière question. Est-ce que chaque participant repart avec son objet créé, ou est-ce que vous les conservez en vue d'une éventuelle exposition ou monstration, je ne sais pas?
4: Alors, chacun repart. Oui, on n'avait pas parlé du matériel, donc il ne faut rien apporter. Moi, j'ai déjà acheté les pierres que je vous propose, et la terre, on a. Il ne faut rien apporter comme matériel, la Maison des Arts fournit. Et après, vous pouvez emporter la petite stéatite ou tous les collages, les dessins, les peintures. C'est aux personnes. Il se peut, si je trouve que c'est très très beau et puis qu'on a vraiment un bel ensemble, que je vous demande de nous la prêter, cette œuvre, pour peut-être exposer à mise en œuvre. Ça, c'est une éventualité. Là, c'est encore récent, c'est stage, mais ça serait un plaisir. Et puis, il faut voir individuellement. Mais sinon, c'est aux personnes qui ont réalisé le travail que ça leur appartient.
2: Et donc, merci beaucoup, Christiane, pour l'ensemble de ces éléments, informations et de cette démarche. Il reste des places encore, parce que là, on en parle, mais bon, voilà, les gens peuvent.
4: Je suis passée tout à l'heure au bureau. Vous pouvez vous inscrire auprès de Nadia. Donc,
2: en appelant la Maison des Arts.
4: La Maison des Arts, d'accord. Voilà. Et il y a encore des places, voilà. Je vous donne le numéro, c'est le 02 32 78 85 40, Maison des Arts. Et il reste des places, et pour les stages enfants-parents, et pour le stage voilà, qui est autour de la sculpture, l'initiation. Donc n'hésitez pas, vous pouvez aussi vous renseigner dans un premier temps, et voilà, vous vous inscrivez dès que vous vous sentez prêt.
1: Très bien. Quand on vous a invité, Christiane Muller, on vous a demandé un morceau de musique. Vous avez choisi Björk avec le morceau Bachelorette. Ça vous évoque quoi ? Est-ce que vous avez quelques mots à nous dire pour partager ce morceau avec nous ?
4: Alors, Björk, c'est vraiment quelqu'un que je suis et que j'aime beaucoup. C'est un vieux morceau. Et puis, comme on est dans le domaine des pays froids et qu'elle est islandaise, ben, je ne sais pas. Ça, c'est venu vers moi. Et donc, voilà, ça coïncide bien avec le stage et la taille en Inuit, donc les pays un peu polaires.
1: Eh bien, merci beaucoup pour ce petit cadeau. Björk, ça nous va bien.
4: Merci. Merci aussi.
3: Merci.

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1: Oui, bonjour François Chéniaud. Nous avons le plaisir de vous recevoir sur cette antenne parce que prochainement vous allez nous faire le plaisir de jouer à Évreux au Cube les 4 et 5 mars prochains avec votre spectacle Mirliton. Et c'est vrai que votre travail, vous venez d'intégrer la direction du Centre chorégraphique national de Caen. Et vous terminez aussi, vous étiez à l'honneur au festival d'automne de Paris. Donc on avait un petit peu envie de partager avec nos auditeurs eh bien, votre travail et votre démarche.
2: Merci de votre invitation.
3: Alors Monsieur Chéniaud, François Chéniaud, vous avez vous mettez en scène Mirliton. Vous pouvez nous parler un peu de ce spectacle ?
2: Alors Mirliton, je ne mets pas vraiment en scène Mirliton parce que Mirliton c'est une rencontre entre deux artistes, donc Aymeric Hainaut qui est un artiste qui fait du beatbox, donc qui est une manière de faire des percussions mais uniquement avec la bouche et un micro. Et donc c'est une rencontre entre Aymeric et moi et c'est vraiment une rencontre entre deux artistes de pratique. Donc c'est pour ça que je vous ai repris dans le sens, c'est pas vraiment une mise en scène parce que tout est parti de la rencontre de nos arts et de nos expressions beaucoup plus qu'un spectacle qui pourrait partir d'une idée effectivement de mise en scène.
1: Oui, mais est-ce qu'on peut parler de battle ou est-ce que souvent le dispositif scénique quand même est très particulier puisque vous évoluez vraiment sur un tout petit espace de praticable avec les spectateurs assis en cercle tout autour dans une extrême proximité et on a l'impression de au départ d'une battle, d'un concours de virtuosité, on peut dire ça comme ça.
2: Donc effectivement, c'est une rencontre entre Aymeric qui fait du beatbox et puis moi je suis danseur, mais pour cette pièce, je danse avec des chaussures qui percutent aussi, qui sont des chaussures de danse irlandaise, mais que j'utilise à ma manière, on va dire. Et donc, je dirais que c'est une rencontre avec toutes les dimensions possibles d'une rencontre, y compris celle plus agonistique ou du battle, comme vous dites. Mais c'est pas la seule dimension. Je dirais que c'est aussi, il y a aussi l'écoute, il y a aussi la complémentarité, il y a aussi la fusion, il y a aussi l'amitié, il y a aussi le soutien, il y a aussi. Donc, il n'y a pas uniquement de la rivalité, même si elle peut exister. Et effectivement, on évolue. Enfin, notre scène, notre terrain principal, c'est un petit praticable de 2 mètres par 2 mètres, et le public est au plus près, tout autour. Effectivement, ça rappelle l'organisation spatiale d'un battle où on danse au centre d'un cercle. Mais c'est aussi une manière, comme c'est une expérience sonore en fait, où à la fin de l'expérience et du spectacle, on est un peu avec cette sensation étourdissante et réconfortante que tout peut faire du son, tout peut être de la musique. Le fait que le public soit disposé en cercle comme ça, c'est aussi une manière d'être dans une expérience plus partagée et plus égalitaire, en fait, qui est à l'inverse du quand on est dans un théâtre, il y a les gens qui sont proches, les gens qui sont loin. Là, en fait, il y a une plus grande égalité d'expérience, c'est plus commun, en fait.
4: Il y a une notion de rencontre culturelle quand même, chacun vient avec ses techniques et j'ai envie de dire un truc un peu plus large d'ailleurs que ses techniques, son mix de ce qu'il est, chacun est différent. Moi j'entends quand même une rencontre culturelle au sens le plus large.
2: Oui, évidemment, on est deux artistes, mais on charrie aussi des mondes. Et donc, il y a quelque chose qui est... Oui, absolument. Et puis aussi, le beatbox, on l'associe souvent aux cultures dites urbaines, à quelque chose de très hip-hop ou de très industriel. Et c'est vrai que la présence de mes chaussures qui évoque quelque chose de plus traditionnel, on pourrait dire, et aussi parce qu'on a donc le micro d'Aymeric et mes chaussures, mais il y a aussi des bâtons, des cloches. C'est une manière, de se faire se rencontrer, s'associer des mondes et des références qu'on pourrait penser éloignées, mais qui en fait convergent en fait dans une même aspiration à l'intensité.
1: Oui, moi j'avais plus envie de parler presque de voyage et de fusion à un moment. Oui. C'est un peu comme si vous transformiez la matière de vos deux disciplines pour fusionner dans quelque chose d'assez inédit et de très émotionnellement chargé. Est-ce qu'on peut dire ça aussi ?
2: Oui, j'aime beaucoup cette image d'une fusion inédite et en même temps comme évidente entre deux pratiques, deux médiums, deux disciplines qui s'emboîtent en fait parfaitement. C'est pour ça qu'il y a un peu de rivalité et de battle, mais il y a surtout la joie en fait que les rythmes et les manières de les accomplir s'emboîtent parfaitement dans le meilleur des cas, et pour produire du coup une expérience sonore et visuelle à la fois évidente et un peu inédite, c'est vrai.
1: Mais ça tient aussi aux interprètes, puisque...
2: Oui, ça tient à la manière dont on s'y livre corps et âme, ouais.
4: On a l'habitude, nous, à la radio, de trouver qu'il y a un lien évident entre les peuples, entre les humains, qui est celui de la musique. Bon, il y a la nourriture aussi, ce d'ailleurs à quoi vous étiez attelé il y a quelques secondes avant le coup de fil, mais il y a aussi cette notion de, finalement, la musicalité, la rythmique, la musique, finalement, est une langue à part entière et finalement est une langue de lien. Moi, c'est ce que j'entends dans ce que vous dites aussi, qu'il y a ce lien, finalement, est quasi naturel. Par la rythmique, par la musique.
2: Alors, je suis d'accord avec vous, mais je suis pas d'accord dans l'idée que ce serait un langage universel et naturel, parce que cette pièce, justement, on s'est proposé de la vivre, cette rencontre, de la vivre uniquement à travers des rythmes à 7 temps, et qui, nous, dans les cultures dans lesquelles on a grandi, dans les cultures occidentales, les rythmes à 7 temps sont très difficiles, très peu naturels, et nous semblent boiteux, difficiles à accomplir, contre-intuitifs, etc. Alors que dans d'autres contextes culturels, il y a une très grande aisance et facilité et fluidité sur des rythmes à 7 temps ou encore des mesures avec des encore plus impairs ou plus inhabituels. Et pour cette pièce, ça nous a coûté beaucoup de difficultés, d'efforts de se mettre sous ce moule-là de cette rythmicité. Ça nous a intéressé parce que ça nous permettait d'être tous les deux également débutants, on va dire. Du coup, on arrive avec nos mondes, mais avec cette contrainte qu'on se donne de ne se parler qu'en rythme à 7 temps, ça nous privait de tout ce qu'on avait déjà dans nos poches, d'une certaine manière. Mais aussi, ça nous a permis de rencontrer, par exemple, des artistes de Konakol, un art rythmique indien, qui nous a beaucoup aidé à comprendre, en fait, comment on peut aborder cette rythmique-là. Et cette rencontre-là, par exemple, à travers le Konakol, pour moi, elle est très fascinante, et elle nous rappelle que le rythme peut être un élément du lien, mais qu'en tout cas, les pratiques rythmiques, elles ont une histoire, elles ont une histoire sociale, elles ont une histoire culturelle, et que c'est très important pour moi de la valoriser et de ne pas l'effacer derrière une prétendue universalité du langage musical qui, en fait... viendrait effacer toutes ces richesses en fait locales et culturelles, et ça viendrait effacer, et pour preuve, c'est la difficulté qu'on a eu, nous, à essayer de jouer à 7 temps, alors que toute notre culture nous a imprégné que le rythme c'est à 3 temps ou à 4 temps en gros.
1: Et question d'une parfaite néophyte, est-ce que le public le remarque que c'est un travail sur 7 temps ou est-ce que ça semble naturel tellement vous l'avez intégré à votre...
2: Je pense que le public qui n'est pas obsédé par le rythme et par les chiffres ne s'en rend pas compte, parce que il y a certains moments qui sont très répétitifs et comme une transe, et en fait on perçoit plus la régularité, on va dire, de la cyclicité du rythme qui revient, plus que son découpage en 7 temps. En revanche, quand il y a des musiciens dans la salle, ils s'en rendent compte tout de suite. Ils s'en rendent compte tout de suite parce qu'on voit bien que les appuis sont irréguliers. Mais... Et puis je pense que le public s'en rend pas compte. En revanche, si on avait fait la pièce en 8 ans, En fait, la pièce aurait été tellement différente, puisqu'elle aurait eu un groove qui ressemble beaucoup plus à ce qu'on peut entendre dans les discothèques, par exemple, ou dans les clubs. Alors que là, il y a quelque chose d'intense, de répétitif, d'une transe, mais en fait, qui ressemble pas à ce qu'on connaît de la culture techno, par exemple.
3: Mmh. Oui, c'est un exercice sur le rythme, c'est une danse, c'est un projet où le rythme a été quand même... Au-delà de la rencontre aussi, d'un point de vue technique, l'importance, la clé un peu de voûte de la construction chorégraphique.
2: Oui. Ouais. Oui, absolument. C'est vraiment le point d'entrée pour nous deux. Et c'est un point d'entrée égalitaire parce que c'était très clair pour nous que si on travaillait ensemble, il n'était pas question que Aymeric soit le musicien et moi le danseur. On voulait tous les deux être dans la production de gestes et de sons. Et là, ce qui fait lien, comme vous disiez tout à l'heure, c'est effectivement le rythme. C'est ce qui relie le son et le mouvement. Et donc, ça nous permet tous les deux, en fait, d'être complètement attrapés par cette pratique. Chacun avec notre médium de départ.
3: Et de vous déplacer aussi, de changer un petit peu les paradigmes de sa main, qui est l'objet aussi de la rencontre et de la création. Donc, c'est très intéressant,
2: oui.
3: En effet.
2: Oui, absolument. Mmh. Ouais. C'est un terrain de... Et puis chaque date pour nous c'est un terrain de jeu et de travail parce que le principe est rythmique, donc il suppose de l'écoute et il y a des séquences... Enfin, les rythmes en eux-mêmes ils sont très sédimentés et travaillés maintenant, mais leur enchaînement et leur exécution en fait elle dépend du moment. Et on est tout le temps libre de rajouter un ornement, de rajouter un dédoublement, d'utiliser en fait cette pratique comme un exercice pour se confronter en fait à cette matière rythmique.
4: Mmh. Très bien. Ah, excusez-moi, je reprends ma fiche. En tout cas, on vous retrouvera le 4 et 5 mars. Le 4 et 5 mars à Évreux, au Cube, exactement, à 20h. Cette belle rencontre avec Aymeric Hainaut et vous, François Chéniaud, sur le plateau avec Mirliton. Voilà comment ça va se passer. Merci beaucoup à vous, François, d'être passé par le micro.
2: Et à bientôt.
4: Au revoir.
3: Au revoir.
2: Au revoir.
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0: Sani de Poule avec le titre « Je suis heureux » et nous étions trop heureux d'ailleurs. Trop heureux. Bon, je vais la refaire. On était trop heureux.
1: Trop heureux.
0: N'importe quoi, moi. Fanny de Poule avec le titre « Je suis heureux ». C'était un vrai plaisir de partager cet artiste avec vous, parce que nous, on l'aime bien en
1: ouais,
0: plus.
1: Ça donne la pêche.
0: Ce qui nous emmène à notre agenda non exhaustif de ce mois de février. Et qu'avons-nous repéré dans cet agenda?
1: Alors moi, comme d'habitude, j'ai repéré des expos parce que j'aime ça. Je vous conseille jusqu'au 13 février sur le site de l'Université d'Évreux, sur le site de Tilly, l'expo sur le talus de Pamela Witkock. Elle a fait ça avec des étudiants et c'est à se laisser découvrir, c'est magnifique comme d'habitude.
2: Qu'est-ce que j'ai mis? T'avais une autre expo, nous?
1: Absolument.
2: T'avais un autre expo.
1: Alors là, j'ai une autre expo, cette fois-ci à l'hôtel d'agglomération d'Évreux. Il y a une expo réalisée par des enfants avec, dans le cadre de la cité éducative, qui s'appelle l'exposition Kamishibai, qui est une série de réalisations de petites histoires et d'illustrations co-construites. Donc, et ça, c'est à voir jusqu'au 12 février.
2: Alors, pour être dans la mouvance art plastique, art graphique, et pour faire le clin d'œil aussi avec la Maison des Arts, actuellement, nous avons jusqu'au 28 février l'exposition d'une rive à l'autre, avec les dessins, peintures et écritures de Philippe Judelin et les dessins sculptures de Annie Lacour.
1: Voilà. Moi, j'ai envie de parler spectacle aussi, hein, puisque c'est un peu le lieu où on peut le faire.
0: Tout
1: et j'en avais vraiment deux à vous conseiller pour les semaines à venir. Un spectacle qui s'appelle 4,7% de liberté par la compagnie La Cordonnerie. Ça aura lieu au Cadran le mardi 10 et le mercredi 11 février. Mardi 10 à 20h et le mercredi 11 à 10h. On fait des séances spécialement ouvertes à l'ensemble du public à 10h le mercredi. Et c'est une compagnie qui mélange à la fois théâtre et technique cinématographique sur le plateau. Donc c'est toujours extrêmement ludique. 4,7% de liberté, c'est l'histoire d'une ado adoptée par un couple de scientifiques. Et c'est un petit peu la question de est-ce qu'il est naturel d'aimer ses parents et est-ce que quand on est parent, c'est facile d'aimer ses enfants? Toute une thématique.
2: Moi, j'avais envie de vous parler aussi d'un concert qui aura lieu le 14 février à la Brasserie Sport, mais avec les élèves du conservatoire CRD. C'est le concert des Balkans de luxe dans toute la mouvance. Là, il y a un cycle autour des musiques de l'Est. Et puis, on a quand même le groupe et l'orchestre des Balkans du CRD qui en voit bien.
0: Tout à fait, ça c'est certain.
2: Ouais.
1: Et pour finir, peut-être le spectacle Discotheque de Nicole Genovese, qu'on a déjà accueilli plusieurs fois. Ça, ce sera le 3 mars au Cadran. Et c'est l'histoire du disco en Finlande dans les années 70.
0: Voilà,
1: avec les percussions de Strasbourg sur le plateau.
0: Ouais. Ah oui, quand même. Et ça, c'est voilà, Nathalie qui nous glisse de manière subtile, mais on peut le dire. Fait, c'est bien. On t'entendait, Nathalie, on t'entendait. Toutes les salles de diffusion de concerts ont également la programmation dès le mois de février, parce que vous savez, il y a toujours un petit moment de creux au mois de janvier dans plusieurs salles. Et là, je pense au Silo qui propose aussi sa programmation. Je pense à la Gare aux Musiques qui a des choses au plateau. Je pense au Cube, bien entendu. Je pense au 106. Sans oublier d'autres lieux qui en proposent.
1: Tu penses beaucoup.
0: Ah ouais, donc j'y suis. Allez, on passe à la suite, à notre dernière tradition. C'est celle du film et c'est Nathalie encore qui s'y est collée.
2: Eh bien, je vous propose d'écouter la bande-annonce du film d'animation Olivia et le tremblement de terre invisible, qui est donc un film d'animation qui est espagnol, de Barcelone, et qui raconte l'histoire de Olivia, une pré-ado, on va dire, dont la vie va être chamboulée. Un tremblement invisible lorsque justement sa maman

0: situation familiale change du tout au tout, où la maman perd son emploi, est obligée de déménager et se retrouve dans un nouveau quartier, une nouvelle ville. Et là, tout recommence avec des petits moyens. Mais ce changement de vie qui peut être très bouleversant va prendre des chemins d'aventure pour Olivia, son petit frère, grâce aux personnes qui habitent, les habitants autour d'eux. Et c'est un film d'animation que je vous recommande.
1: Eh bien, on se quitte avec cette bande-annonce d'Olivia. Nous, on vous donne rendez-vous le prochain premier vendredi du mois. Voilà.
0: Le 6, c'est le 6 mars, vendredi 6 mars.
1: Très bien. Eh bien, on vous quitte avec Olivia. À bientôt.
0: À bientôt.
2: Salut, je m'appelle Olivia. J'habite à Barcelone avec ma maman et mon petit frère Tim. Tout allait bien, jusqu'à ce que tout bascule.
3: Hein ? Qu'est-ce qui se passe ?
4: Ils vont nous expulser de la maison.
2: Et moi, je suis tombée de très haut.
4: Si la situation ne change pas rapidement, je vais être obligée de placer les enfants dans un foyer d'accueil.
2: Ils vont pas nous séparer, je te le promets.

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0: Elle s'est approchée et m'a dit...
1: Excusez-moi, monsieur. Porte-clés, 2 euros.
0: Non, désolé, j'ai rien sur moi. Bonne soirée.

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un homme peut changer de tout. De visage, de maison, de famille, de copine, de religion, de Dieu aussi. Mais il y a une chose qui ne changera jamais, Benjamin.

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